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Je me couche, je vois la météo. Je m'endors, je vois la météo.

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Qu'est-ce qui résiste? Qu'est-ce qui résiste? Construction, équilibre, nouveau, rêver, imaginer, protéger, inspiration, inspiration, inspiration, boussole, renaître, créativité, nouveau, désir, sculpter, coudre, urgence de ralentir, introspection, ancrage, urgence de ralentir.

pas de secret, quoi. Il n'y a pas de secret, il y a une vérité simple, sobre, crue, quoi. Un truc. Alain, la horde du contrevent, tu la réussiras uniquement, quoi. Uniquement si tu t'isoles. Si tu t'isoles, quoi. Tu comprends ce que ça veut dire isole? Isola, l'île, quoi.